0: Là où il veut, mais c'est non. Vous voyez, il y a des foyers. William, là où il y a, et non.
1: William, moi, il y a un peu de
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